0: Christy 28.
1: Christy 28.
0: En route, Lakeland, one patient.
1: En route, Lakeland, one patient, 834.